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3: Et salut tout le monde et bienvenue dans la Minute Info Jeunesse, toujours en compagnie de Clémentine. Salut Clémentine.
4: Salut Julien.
3: Au plaisir aujourd'hui de parler d'abord des informations qu'on retrouve sur le site internet info-jeune-grandest.fr.
4: Et oui, puisque depuis ce début de mois de mai, on a pas mal de contenu sur notre site internet info-jeune-grandest.fr. À l'occasion notamment de la journée mondiale du mot de passe qui s'est déroulée le 6 mai, on a rédigé une actualité pour te donner des conseils, 5 conseils notamment pour protéger tes accès internet. Par exemple en utilisant un pare-feu ou en sécurisant ton wifi chez toi et bien plus de conseils encore.
3: Et il en faut des conseils dans ces moments-là.
4: Exactement, il faut protéger ses accès internet, c'est important. Autre information, cette fois-ci, ça va être un peu plus léger, puisque si tu as entre 18 et 25 ans et que tu souhaites partir en vacances, ne loupe pas le programme Départ 18-25. C'est géré par l'Agence nationale pour les chèques vacances et ce programme te permet notamment de profiter d'un large choix de séjours à petit prix, que ce soit au niveau du camping, des locations de résidence ou encore chalet à la montagne, puisque la montagne, c'est pas que l'hiver.
3: Effectivement.
4: Et aussi de bénéficier d'une aide financière allant jusqu'à 200 euros ou approximativement, ça dépend pour les séjours, 75% du prix du séjour. Tout ça, c'est par personne et par année civile. Si tu veux avoir plus d'informations sur le programme Départ 18-25, rends-toi sur notre site internet info-jeune-grandest.fr.
3: Et je fais partie de cette team vacances d'été à la montagne.
4: Moi aussi.
3: Bah super, on est dans la même team. Est-ce qu'on a tous envie de voyager? Oui, et le faire en travaillant, c'est possible. Il y a des programmes qui existent pour ça, particulièrement le PVT. Ça s'appelle Programme Vacances Travail, tu nous en parles.
4: C'est ça. Alors, c'est pas programme, c'est permis vacances travail.
3: Ah oui, permis, ouais.
4: Mais oui, comme tu le disais, ça permet aux jeunes qui souhaitent partir à l'étranger, et notamment pour travailler, de pouvoir le faire. Donc c'est un visa particulier qui permet à des jeunes français et françaises, comme on le disait, de voyager en étant touriste tout en ayant le droit d'exercer une activité salariée rémunérée. Donc ça se passe pour 15 pays spécifiques, notamment l'Australie, la Nouvelle-Zélande, la Corée du Sud, le Canada ou encore le Japon. Et donc, ça permet d'avoir cette possibilité de travailler et de voyager pendant une durée d'un an minimum. Et donc, avec le PVT, tu es totalement autonome pendant ton séjour. C'est notamment à toi, une fois sur place, de trouver un job. Mais pas d'inquiétude, car la communauté et la plateforme pvtiste.net te conseillent et te guident dans toutes les étapes de ton projet.
3: Voilà, et il y a des pays effectivement tout à fait exotiques et parfaits pour être à découvrir. Justement, si on reste sur l'étranger... l'info Europe Direct de la semaine, c'est quoi Clémentine ?
4: Eh bien, c'est une bonne nouvelle, vous en avez peut-être déjà entendu parler, mais une bonne nouvelle pour les étudiants et les jeunes européens. 6 ans après le Brexit, le Royaume-Uni réintègre le programme Erasmus+, à partir du 1er janvier 2027, en même temps que la Suisse. Pour rappel, Erasmus+, c'est le célèbre programme de l'Union européenne qui permet aux jeunes de partir dans 33 pays européens afin de réaliser des échanges universitaires, des stages ou encore des projets de jeunesse avec une aide financière appelée Bourse Erasmus. Créé en 1987, le programme a déjà permis à près de 17 millions de jeunes de vivre une expérience à l'étranger. Le Royaume-Uni avait quitté Erasmus+, après le Brexit en 2020. Son retour est attendu par pas mal de jeunes, notamment qui souhaitent partir en Angleterre notamment. Et donc son retour en 2027 remarque donc une étape importante pour la coopération éducative et culturelle entre le Royaume-Uni et l'Europe. Plus d'informations sur Europe Direct. Reims.fr.
3: Les Anglais et l'Europe, c'est je t'aime moi non plus, hein, quand même. Hein.
4: Oui, c'est une grande histoire d'amour et de désamour.
3: Effectivement. Bon, alors peut-être qu'ils vont sortir du Brexit et revenir dans l'Union européenne en même temps qu'avec Erasmus. Alors,
4: peut-être, je ne sais pas.
3: Affaire à suivre. Suivez la politique britannique. Elle est passionnante. Merci beaucoup, Clémentine.
4: Merci, Julien.
3: Je rappelle que toutes les informations, vous les avez évidemment sur le site internet. On en a parlé tout à l'heure. Sur Instagram, IJ Grand Est, infojeune.reims. Et puis, pour encore un petit peu, rue de Talleyrand.
4: Oui, au 41 rue de Talleyrand. Il va bientôt se passer des petites choses, mais pour l'instant, on reste au 41 rue de Talleyrand du lundi au vendredi de 13h à 18h.
3: Et on y est toujours bien accueillis. Merci beaucoup, Clémentine.
4: Merci à toi, Julien.
3: Et à très vite pour une prochaine Minute Info Jeunesse.
4: À très vite.
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0: Vous êtes bien sur RJR et vous écoutez Culture Geek, votre rendez-vous hebdomadaire sur l'actualité geek. Star Fox revient, le Steam Controller se réserve, Crowd Control Protection change de nom, Wordle va avoir droit à son jeu télé, enfin Lego dévoile son set Minas Tirith.
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0: Fox McCloud revient, mais pas dans un nouvel opus. C'est lors d'un Nintendo Direct diffusé à l'improviste pendant la nuit qu'un remake de Star Fox a été annoncé. Le jeu remettra au goût du jour Star Fox 64, aussi connu sous le nom de Lilat Wars, à l'aide d'une refonte graphique majeure. S'il ne s'agit pas d'une nouvelle aventure, on pourra y jouer à deux en coop, en partageant un Joy-Con, une personne contrôlant le vaisseau et l'autre les canons. Star Fox sortira exclusivement sur Switch 2 le 25 juin, il est d'ores et déjà disponible à la précommande. Le succès du Steam Controller était tel que la nouvelle manette de Valve est passée en rupture de stock à peine 30 minutes après l'ouverture des précommandes. Pire encore, des annonces de revente de Steam Controller sont apparues sur des sites tiers comme eBay, de la part de scalpers qui n'hésitaient pas à demander 2, 3, voire 4 fois le prix d'achat initial. C'est pourquoi Valve a décidé de changer sa méthode. Désormais et depuis le 8 mai, si vous souhaitez acheter un Steam Controller, vous devez vous rendre sur la page officielle de la manette sur la boutique de Steam. Un bouton vous permet de réserver votre place dans une file d'attente. Lorsque votre manette sera disponible, un mail vous sera envoyé et vous aurez 72 heures pour l'acheter. Une seule manette Steam Controller sera vendue par compte Steam. Votre compte Steam devra également être en bonne et due forme et avoir effectué un achat avant le 27 avril 2026 pour pouvoir réserver une manette. Des mesures de sécurité similaires avaient été implémentées à la sortie du Steam Deck. Valve précise que le réapprovisionnement des Steam Controllers se fera région par région, en commençant par les États-Unis et le Canada, puis l'Europe, la Grande-Bretagne et l'Australie dans les semaines à venir. Crowd Control Protection, le studio derrière le MMO spatial EVE Online, a décidé de changer de nom pour devenir Fenris Creations. En effet, le diminutif de Crowd Control Protections donne CCP, le même que le parti communiste chinois CCP. Le studio islandais a récemment racheté son indépendance de l'éditeur coréen Pearl Abyss pour 120 millions de dollars. L'occasion parfaite pour refaire son image de marque. Le nom Fenris Creations vient de la mythologie nordique, mais aussi du cycle permanent de destruction et reconstruction dans EVE Online. Le studio compte bien continuer de travailler sur leur MMO, ainsi que sur un extraction shooter EVE Vanguard et sur un jeu de survie dans l'espace, EVE Frontier. Le jeu de lettres Wordle va devenir une émission télé diffusée sur la NBC à partir de 2027. Présentée par l'animatrice Savannah Guthrie, l'émission sera coproduite par Universal, le New York Times, qui a racheté Wordle en 2022, et la société de Jimmy Fallon, Electric Hot Dog. Le principe restera le même que dans l'application web sortie en 2021 et développée par un ingénieur solo dev, Josh Wardle. Il faudra deviner un mot de 5 lettres en 6 essais maximum. À chaque proposition, une couleur indique si une lettre figure dans la solution, vert si bien placé, jaune si mal placé, gris si absente du mot final. La version télé opposera des équipes de plusieurs joueurs et joueuses qui s'affronteront pour la victoire et de l'argent. Pour les 25 ans de la trilogie, Lego a dévoilé son plus grand set Seigneur des Anneaux, Minas Tirith et ses 8278 pièces. Cet ensemble Lego Icons 11377 est le plus grand set Lego Le Seigneur des Anneaux, devant Rivendell et Barad-dûr. Il dépasse même le Faucon Millennium de Star Wars. Parmi les plus de 8000 pièces, on retrouve 10 mini-figurines d'Aragorn, Arwen, Gandalf le Blanc, Denethor, Pipin, Faramir et 4 soldats du Gondor. L'ensemble reproduit la Cité Blanche telle qu'on la voit dans Le Retour du Roi de Peter Jackson. Une citadelle blanche sur 7 niveaux, la Salle du Trône, l'Arbre du Gondor et le Promontoire. Le set Minas Tirith sera disponible au prix de 650€ dès le 1er juin pour les abonnés Lego Insiders et le 4 juin pour le grand public. Enfin, si vous l'achetez entre le 1er et le 7 juin, vous repartirez avec l'ensemble Grond, un bélier des forces de Sauron avec 2 mini-figurines d'orques. Enfin, Sony démarrera le Summer Game Fest avec sa propre conférence, un State of Play d'une heure pour dévoiler le futur catalogue de la PlayStation 5, en particulier le prochain jeu Wolverine. Ce sera le 2 juin à 23h, heure française. Quant à moi, je vous dis à la semaine prochaine, et d'ici là, amusez-vous bien.

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3: Savez-vous qu'un champion olympique français était venu à Reims pour apprendre à sabrer le champagne et inaugurer par la même occasion une radio locale privée ? Nous sommes en décembre 1984, quelques mois après la fin des Jeux Olympiques de Los Angeles. Jean-François Lamour vient d'être sacré champion olympique au sabre en individuel. Alors quoi de plus normal pour un spécialiste du sabre qu'un petit détour en Champagne pour apprendre à sabrer le champagne ? C'est Pascal Andrivaux en personne, le PDG de Canard Duchesne, qui l'initie à cette pratique dans les caves de la maison de Champagne. On en profite même pour inviter les responsables d'une nouvelle radio locale privée de Reims, baptisée 88.6, pour baptiser au Champagne cette nouvelle station. Le directeur fondateur de cette station, Jean-Pierre Brunois, est parvenu à réunir quelques sportifs et des responsables politiques et industriels locaux pour assister au sabrage d'une bouteille par Jean-François Lamour. En plus de lui apporter un complément financier, cette initiative en Champagne a certainement porté chance à Jean-François Lamour puisqu'il sera de nouveau sacré champion olympique quelques années plus tard à Séoul. Jean-François Lamour est venu à plusieurs reprises à Reims au cours de sa carrière sportive puis politique. Quand le complexe sportif Ronetis est construit à la fin des années 70 et au tout début des années 80, il y a plusieurs inaugurations avec un grand nombre d'animations sportives. J'en ai déjà parlé dans une précédente chronique. Et il s'avère qu'en mars 1981, à l'occasion de l'inauguration du complexe suite à la deuxième phase des travaux, la municipalité rémoise avait proposé une journée consacrée à l'escrime. Parmi les champions olympiques et autres champions du monde présents, notamment Didier Flamand, Pascal Joliot, Philippe Riboud, était présent également le tout jeune champion de France Jean-François Lamour. On peut même parler de multiples champions de France de sabre, car il a été titré en 1977, 78, 80, 81, avant de l'être de nouveau plusieurs fois jusqu'en 1992, soit pas moins de 13 titres de champion de France, un record. Revenons-en à décembre 1984. Jean-François Lamour bénéficie d'une cote de popularité au plus haut. Et il compte bien en profiter parce qu'il le dit lui-même, ça durera ce que ça durera. Car concrètement à Carl Lewis, à qui la médaille d'or en athlétisme a rapporté 750 000 dollars en sponsoring, notamment grâce à un contrat avec un fabricant de chaussures de sport, notre Jeff national en est bien loin. Alors quand on lui propose cette petite escapade à Reims pour une démonstration de sabrage, il ne dit pas non. Je réclame une petite somme lors de chacune de mes démonstrations pour mettre un peu de beurre dans les épinards et surtout éviter les traquenards. Avant les Jeux, il m'est arrivé de participer à certaines démonstrations devant seulement 4 ou 5 personnes que cela n'intéressait guère, raconte-t-il alors dans la presse. Lamour, bien que titulaire d'une licence de chimie, a passé un diplôme de kiné, histoire de ne pas trop s'éloigner de l'univers du sport. Mais sa carrière et son brillant palmarès ne lui permettent pas d'en vivre. Il était question, à l'époque, qu'il intègre l'assistance publique. En juin 1988, la ville de Reims accueille les championnats de France d'escrime à Ronetis. Jean-François Lamour remporte ainsi son 10e titre de champion de France de sabre dans la cité des Sacres. L'un des plus vaillants héritiers de D'Artagnan, comme le dénomme la journaliste de l'Union, est donc parfaitement lancé dans l'optique des Jeux de Séoul après avoir remporté la médaille d'or au championnat du monde en 1987. Lamour est de nouveau sacré champion de France à Reims en 89 et en 91. Dès la fin de sa carrière sportive, riche d'un palmarès inégalé, Lamour se lance dans une carrière politique. Il est nommé ministre des Sports entre 2002 et 2007 et c'est à ce titre qu'il revient à Reims en décembre 2003. Invité par le maire Jean-Louis Schneiter et l'adjointe au sport Monique Nassau, Lamour signe une convention qui lie la ville et l'État. Le ministère des Sports a en effet décidé d'accompagner la ville dans la promotion de ses actions éducatives et sportives en lui attribuant une subvention annuelle. L'histoire entre la ville de Reims et le champion de sabre est donc riche, aussi bien du point de vue sportif que politique.
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4: Coucou, salut tout le monde, bienvenue à vous. Je suis ravi, très heureux de vous retrouver sur RJR, sur Radio Campus Rock, comme chaque semaine d'ailleurs. Campus Rock, deux heures de musique devant nous. On attaque avec un extrait du tout nouvel album de Peter Frampton. C'est un événement, il n'est pas seul. Sheryl Crow pour l'accompagner. Breaking the Mold.

Sunrise. Ça annonce l'été tout ça, hein. Simply Red avec Mick Hucknall qui avait eu la bonne idée à l'époque de sampler, quelque peu, même beaucoup, Die All In John Oates et de carrément reprendre d'ailleurs des paroles de All In Oates. Simply Red et auparavant Peter Frampton, hein, si vous avez pris l'émission cours de route, Peter, sa guitare avec Sheryl Crow bien sûr à ses côtés pour Breaking the Mold et ça c'est tout nouveau. On va continuer avec dans quelques instants là, une chanson que j'ai beaucoup passée en son temps, je suis retombé dessus là il y a peu, donc je me suis dit tiens, on va la passer aux auditeurs. Alors, Catherine Lara, mais oui, avec Bernard Lavillier, en duo, entre Désert et Désir. Une magnifique chanson qu'on écoutera juste après Carwash, les régionaux de l'étape pour le coup, oui, des gars du coin, ce sont des hautbois, des Troyens, Alan, Chris, deux guitaristes extraordinaires. Écoutez plutôt Carwash, sélection locale RJR Radio Campus 3.

C'était en 1988, bien sûr, le duo Catherine Lara et Bernard Lavilliers sur une chanson de Lavilliers et de Sébastien Santamaria, Entre désert et désir. Autre duo, et ça vient tout juste de sortir, Chris Stapleton et Céline Dion. Car sur le nouvel album de Chris Stapleton, on retrouve beaucoup, beaucoup de duos, notamment avec Pink, une chanson qu'on vous a d'ailleurs déjà proposée dans cette émission, dans Campus Rock. Mais là, c'est avec Céline Dion, deux voix exceptionnelles, deux voix immenses, Chris Stapleton et la grande, l'immense Céline Dion. When I'm Gone.

Merci à toutes et tous d'être là, de nous suivre, comme vous le faites d'ailleurs, hein, aussi fidèlement. Un grand merci à vous, ça nous fait vraiment chaud au cœur, ça nous va droit au cœur. Les auditeurs, les auditrices d'RJR, de Radio Campus 3, voilà, qui vibrent au son des Crash Test Dummies à l'instant, et puis auparavant, Chris Stapleton avec Céline Dion, s'il vous plaît. C'est vraiment l'un des duos du moment, une magnifique chanson, c'est l'une de mes préférées du moment. Chris Stapleton, Céline Dion, When I'm Gone, voilà, un morceau qui reviendra, ça c'est sûr, dans la programmation, dans la playlist de Campus Rock. On continue avec Camille Bazbaz, artiste de la région, Troyen de cœur. On peut le dire, hein, sélection locale, RJR Radio Campus 3, Camille, comment t'oublier, et ensuite Feu Chatterton.

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1: Feu Chatterton, allons voir. Et auparavant, Bazbaz, Camille Bazbaz, comment t'oublier. On passe maintenant à notre sélection Wheel of Soul du jour. Trois titres de soul music enchaînés. Et nous allons écouter The Spinners, Hit the Sherm. Il y aura Sean Paul, Ginger, et puis un peu plus loin, alors un vieux tube, hein, Geraldine Hunt pour Can't Fake the Feeling. La sélection Wheel of Soul, rien que pour vous, auditeurs, auditrices d'RJR et Radio Campus 3.

Geraldine Hunt, Can't Fight the Feeling, Sean Paul, Ginger, et les Spinners tout à l'heure pour ouvrir cette sélection Wheel of Soul, Hit the Sherm, trois titres de soul music enchaînés. On va changer un petit peu d'univers, d'ambiance avec Gester. Gester avec Maeva Borzakian et Frez Marovski. Alors Gester, c'est Gaël Benjamin, notre camarade parisien Gaël, qui évolue, qui développe son art, la musique, sous le nom donc de Gester. Ça donne ceci, Fancy Free.

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Matmata, la chanson, un instant, Yves Simon, bien sûr. Qu'est-ce que sera demain et auparavant? Guester, donc, avec Maeva Barzakian et Fraise Marowski, on le rappelle, Fancy Free. Dans les minutes qui viennent, nous aurons Eric Clapton, mais pour l'heure, je vous propose un extrait du tout nouvel album de Keith Urban. C'est un album de reprise, et dans cet album, il y a notamment ce vieux tube américain californien, Steal Away. Donc voici la version 2026, la version de Keith Urban.

0: Voyez, on a mis à l'honneur quelques reprises là, en fin de première heure de Campus Rock. Steal Away, une revisite donc de Keith Urban, à retrouver dans son nouvel album. Et puis à l'instant, la chanson de Stevie Wonder, I Ain't Gonna Stand For It, par Eric Clapton. Il n'est pas seul et très bien entouré, comme toujours, Clapton, Steve Gadd à la batterie, Nathan East, qu'on a pu entendre là, un beau solo de basse, Andy Fairweatherlow, guitare, on retrouve également Joe Sample, au Fender Rhodes, on retrouve également Paulino D'Acosta, qui avons-nous également, Billy Preston à l'Orgamon, et j'en passe, les Impressions dans les chœurs, I Ain't Gonna Stand For It, donc belle version d'Eric Clapton pour terminer la toute première partie de Campus Rock. Vous restez là, en parlant de cover, de reprise, il y aura le rendez-vous VO Cover dans une bonne demi-heure. On mettra les Stones à l'honneur, Pain in Black, on écoutera aussi la version de Vanessa Carlton tout à l'heure. Ne bougez pas.
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1: Campus Rock, ça continue, mais oui. Avec Shania Twain tout de suite, Dirty Rosie en nouveauté. No, no.

Il paraît que la musique adoucit les mœurs. On en a un bel exemple là, en tout cas avec Gilberto Sullivan. Learn Again, Naturally, auparavant Shania Twain, qui envoie avec son nouvel album Dirty Rosie. On continue avec Gilda. Gilda, c'est les prunelles, le camarade Gildas Marronnier, au bois, troyen, qu'on connaît bien. Un camarade de Campus Rock que vous retrouvez régulièrement hein, sur les antennes d'RJR et Radio Campus 3 à travers cette émission. Notre petit monde, donc sélection locale RJR Radio Campus 3.

Le meilleur des mondes, l'affaire Louis Striot avec Clyde Boris, bien sûr, Hubert Mounier, le regretté Hubert Mounier, au chant et auparavant Gildas Marronnier, le Troyen, Gildas et les Prunelles, notre petit monde, sélection régionale, RJR Radio Campus 3. On va retrouver maintenant les Beach Boys, puisque l'on célèbre cette année le 60e anniversaire de Pet Sounds, un album qui a marqué l'histoire de la musique à travers le monde, donc 1966. On doit ça bien sûr au génie du regretté Brian Wilson, qui nous a quitté il y a peu. On lui avait d'ailleurs largement rendu hommage sur l'antenne d'RJR et Radio Campus 3. Et à l'occasion des 60 ans de cet album, eh bien les rescapés, les derniers Beach Boys encore en vie, en tout cas de la grande époque, sont montés sur le toit des studios Capitol Records à Los Angeles. C'est un immeuble emblématique circulaire qui ressemble en fait à une série de disques, de vinyles à l'époque, ou de 45 tours si vous voulez, empilés, voyez, les uns sur les autres. Et tout cela eh bien, forme un magnifique ensemble, un magnifique immeuble, avec sur le fronton de cet immeuble, Capitol Records. La maison Capitol, donc c'était la maison de disques de ces fameux garçons de la plage. Alors on va écouter un extrait de Pet Sounds, une magnifique chanson interprétée par Carl Wilson, sans doute celui qui possédait, en tout cas au sein des frères Wilson, la voix la plus pure. Carl Wilson pour God Only Knows, bien sûr. Et puis après, un autre groupe est britannique qui a essayé de se hisser comme ça à la hauteur et au niveau des Beach Boys, au niveau de la qualité, de l'intérêt de l'album. Ce sont les Beatles qui, un an plus tard, un an après la sortie de Pet Sounds, ont voulu rivaliser, ont sorti le fameux Sgt. Pepper Lonely Hearts Club Band. On écoutera un extrait de cet album des Beatles juste après les Beach Boys. Les Beach Boys, il y a 60 ans en arrière.

Voilà, dans vos oreilles, tout un pan de l'histoire de la musique contemporaine. Avec tout à l'heure les Beach Boys, la voix de Carl Wilson, il y a 60 ans en arrière, donc c'était en 1966, God Only Knows, extrait de Pet Sounds. L'album, on le célèbre cette année. Et puis là, à l'instant, un extrait d'un album qu'on célébrera l'année prochaine pour fêter là aussi le 60e anniversaire de sa sortie, puisque cet album a été enregistré en Angleterre, au studio Abbey Road, en 1967. Le fameux Sgt. Pepper's Lonely Hearts Club Band des Beatles, avec la voix de Paul, doublée par celle de John. She's leaving home. Dans quelques minutes, ce sera notre rendez-vous VO Cover et nous écouterons les Rolling Stones. Mais pour l'heure, un autre grand groupe. Voici Deep Purple, mais attention, Deep Purple en 2026.

Voilà le début des années 80. Bonne période pour Genesis. Phil Collins, Mal Rutherford, Tony Banks. Morceau qui ouvrait l'album Abacab. Et c'était le morceau Abacab. Les Rolling Stones, tout de suite, Paint It Black. Voici la version originale. Et juste après, nous aurons une reprise signée Vanessa Carlton. Le rendez-vous VO Cover sur RJR et Radio Campus.

Campus Rock, comme tous les week-ends, tous les samedis sur RJR, 12h-14h sur Radio Campus 3, 14h-16h, et puis le replay pour écouter l'émission ou même la découvrir, bien sûr. Hein. La rediff, c'est le lundi en soirée, 21h-23h sur les deux radios. C'était le rendez-vous VO cover, Paint It Black, la chanson de Mick Jagger, de Keith Richards, les deux versions, donc la version originale, les Rolling Stones, et puis à l'instant celle de Vanessa Carlton. Et pour que le plaisir, et même le bonheur, allons-y, pour que le bonheur soit total, soit complet, voici les Rolling Stones en 2026. Ils sont de retour avec un nouvel album en extrait In The Stars dans Campus Rock.

C'est sympa ça, hein ? Ça fait du bien par où ça passe, comme on dit. Young and Silver Fox, des Américains, des Californiens, de Los Angeles. Burning Daylight et auparavant les Rolling Stones, bien sûr, et In the Stars. Voilà, c'était pour un peu célébrer les Rolling Stones quand même. En plus, on les a mis à l'honneur à l'occasion de notre rendez-vous VO Cover. On écoutait Paint It Black tout à l'heure. Alors, on va continuer, on va même terminer Campus Rock aujourd'hui, notamment avec Avril Lavigne, qui n'est pas seule. Nickelback à ses côtés pour l'accompagner, donc de bien belles voix, assez rocailleuses, hein, à la fois celle d'Avril Lavigne et celle du chanteur de Nickelback. On écoutera Stay It, ce sera dans un instant, mais pour l'heure Maroon 5.

Avril, Avril Lavigne, Nickelback, Stayed, en nouveauté. On va terminer l'émission avec un album qui s'appelle 1984, qui est sorti un an plus tôt, 1983. C'est Van Halen, toute la bande d'Eddie Van Halen. Et alors pour tout vous dire, j'avais calé Panama, histoire de changer un peu. Puis au dernier moment, je me suis dit non, allez, Panama, on le mettra une autre fois. Rien que pour le plaisir, voici Jump.

0: Eddie. Le grand, le regretté Eddie Van Halen, guitare et clavier aussi beaucoup hein, sur ce morceau. Et puis David Lee Roth, bien sûr, au chant. David Lee Roth qui a un peu perdu sa voix aujourd'hui, mais il se fait vieux, l'animal. Van Halen, bien sûr, Jump 1983 et l'album 1984. Donc pour terminer, ce Campus Rock, la programmation est en ligne, hein, vous avez tout ça sur les réseaux. Je vous embrasse et je vous dis à très vite. Ne bougez pas, ça continue sur RJR, sur Radio Campus 3.
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1: Salut à tous, c'est Flora. On se retrouve pour le débrief de la semaine en compagnie de Faustine.
2: Salut!
1: Et c'est parti pour le débrief.

0: En musique, succès du festival Moisson Rock qui s'est déroulé le week-end dernier à Juvigny. Un record de fréquentation cette année avec plus de 11 000 festivaliers. Une nette hausse par rapport à l'année dernière qui a accueilli 9 000 spectateurs.
1: Le bilan, il est plutôt positif. On a dépassé le cap symbolique des 10 000 festivaliers. On est sur des records de fréquentation qu'on n'avait jamais fait, donc on est super contents. Et on a hâte d'être l'année prochaine.
0: 32e édition l'année prochaine, alors soyez encore plus nombreux pour voir vos artistes performer sur scène. Et on plonge dans le monde du cinéma, notamment avec la plateforme Canal+. La tension est palpable depuis que le patron de la plateforme a annoncé ne plus travailler avec les personnes qui critiquent Vincent Bolloré.
2: J'ai vécu cette pétition comme une injustice vis-à-vis des équipes Canal qui s'attachent à défendre l'indépendance de Canal+, et dans toute la diversité de ses choix. Et en conséquence, je ne travaillerai plus. Je ne souhaite plus que Canal travaille avec les gens qui ont signé cette pétition.
0: Pour rappel, le milliardaire français est critiqué pour s'approprier chaque média et autres commerces en y augmentant les prix. Il sélectionnerait au même titre les informations que diffusent les médias. On en arrive donc à une tribune signée par plus de 600 personnes contre l'empire grandissant de l'homme d'affaires d'extrême droite qui s'intéresse désormais au cinéma.
3: Les signataires de la tribune ne décollèrent pas et estiment que les menaces de censure de la part de Canal+ confirme les craintes exposées dans leur manifeste.

0: Une grande nouvelle pour la ville des Sacres, elle accueillera le grand départ du Tour de France 2028. Il commencera le 24 juin 2028 et se terminera le 16 juillet. Pour ce tour, le Grand Est sera la région phare avec des étapes dans plein de villes, dont 4 en Champagne. Le maire Arnaud Robinet promet aux Rémois 4 jours de festivités.
1: Quand on voit le nombre de villes, de pays qui se battent, qui sont candidats pour ce grand départ, en tout cas cette chance unique que nous avons, donc bien évidemment que nous aurons différents moments de rencontre, différents moments en tout cas de fêter ce grand départ 2028.
0: Ce Tour de France permettra à la France entière de découvrir Reims et le département. Et fun fact, le Tour de France, c'est le 3e événement sportif le plus regardé du monde. À Reims, ce samedi 23 mai, la ville accueillera des tours à vélo à l'occasion de Mai à vélo. Au programme, ce samedi, un check-up gratuit de votre vélo, un parcours vélo découverte avec un temps d'échange sur les biscuits de Reims et des balades à vélo pour les plus de 16 ans. Profitez du beau temps pour sortir vos vélos et redécouvrir notre ville. 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
2: Vous m'avez déjà pris mes chaussures, maintenant mon vélo.
3: J'ai ma chaîne qui a sauté. Ah.
4: Et on parle basket aussi. Le titre du meilleur joueur de la saison a été remis à Shai Gilgeous-Alexander.
5: Shai Gilgeous-Alexander passe au milieu de la défense. Voilà, hein, voilà, il se met en rythme. Hein. Shai Gilgeous-Alexander veut des points.
6: Ce toucher, et là, ce timing.
5: Shai Gilgeous-Alexander, le toucher sur l'avant du cercle et la faute en prime.
6: Le MVP move.
4: On retrouve Wembanyama en troisième place. Il avait candidaté pour le titre en mettant en avant sa défense et son importance sur le terrain.
5: Victor Wembanyama, 3 points.
6: Bang, bang, bang, Mr. Wemby.
7: Attaquant. Ousmane Dembélé, Désiré Doué, Kylian Mbappé.
4: Et on continue de parler sport. L'équipe qui représentera la France à la Coupe du Monde de foot aux États-Unis a été sélectionnée et nous avons les noms. Parmi les 26 joueurs, on y retrouve Kylian Mbappé, Ousmane Dembélé ou encore Désiré Doué.

0: têtes comme Robin Risser, Maxence Lacroix ou encore Cherki. On suit donc les Bleus pour une nouvelle compétition.
1: Ryan Cherki, la technique, le geste est trop vrai. Allez les Bleus, pour l'histoire.
2: Et c'est déjà la fin de ce débrief. Merci à toi Faustine. Et on se retrouve la semaine prochaine pour une nouvelle édition.
0: Ciao, ciao, bye bye, bye.
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1: Et ce midi, Julien, on continue avec nos invités. Et cette fois, on va parler d'un festival de musique.
2: Oui, on va parler de musique. Musique électronique et pas que d'ailleurs, c'est effectivement notre invité qui va nous le dire mieux que nous. Plaisir de recevoir Benjamin dans les studios de RJR, salut.
3: Salut, merci de votre accueil.
2: Et bah ouais, plaisir de retrouver. Alors on va tout de suite donner rendez-vous aux auditeurs, 5 et 6 juin prochain, là ça arrive très très vite. Les dates donc de la 4e édition du festival Escapade électronique, ça va se passer à Damery.
3: Tout à fait.
2: Benjamin, est-ce qu'on peut déjà rappeler... J'allais dire l'esprit, déjà l'origine de ce jeune festival, mais qui fait sa place.
3: D'année en année, oui, on est assez fiers et contents. Donc effectivement, ça a lieu à Damery, plus précisément dans le parc de loisirs Countryside.
2: Tout à fait.
3: Et donc on met en avant ce site parce que de par son environnement très arboré, magique, voilà, on incite vraiment le public à venir essentiellement en famille, surtout le samedi, et qu'après donc la programmation artistique fait que on peut peaufiner et donc avoir un bon format.
2: On peut revenir effectivement sur le lieu, sur le Countryside, parce que c'est ce qui fait toute l'authenticité d'Escapade électronique en fait. Alors je sais pas comment vous êtes trouvé sur ce lieu, mais enfin je sais pas si ça a une histoire particulière avec vous, avec le festival, avec le
3: groupe.
2: Alors
3: je suis moi-même le gérant du site Countryside, donc ça a été assez simple et évident que ça se passe dans cet univers-là. Et à l'origine c'était Jérémy donc de La Chocolate où on s'est rencontrés, on s'est associés à l'époque en tant que co-organisateur pour créer cet univers. Et donc on a mélangé ce milieu très arboré et encore une fois magique avec la musique électronique.
2: Pour les gens, alors c'est vrai qu'à la radio c'est toujours difficile, mais on peut travailler l'imaginaire, c'est ça qui est un peu magique. Mais est-ce qu'il y a quand même une scénographie comme on retrouve dans tous les festivals où le lieu se suffit un peu à lui-même pour ça?
3: Alors le lieu effectivement, on ne veut pas le dénaturer, donc il se suffit à lui-même, mais on a quand même un pôle décoration où à chaque fois on s'inspire de notre visuel. Donc là aujourd'hui, vous pourrez le voir certainement sur le site, qui est très coloré. Donc on s'inspire du visuel et on aménage des espaces à travers le visuel avec de la décoration, de la fabrication, toujours artisanale.
2: Et on va évidemment revenir et détailler cette programmation, c'est un peu l'idée quand même de ce moment ensemble avec toi Benjamin, mais l'idée aussi dans l'esprit, parce que c'est important qu'on en parle, tu disais on va écouter de la musique électro, mais l'idée c'est aussi de partager d'un concert à l'autre, d'une table à l'autre.
3: Oui complètement, il y en a pour tout le monde, effectivement c'est un lieu de partage où contrairement à d'autres festivals, le public n'est pas 100% devant la scène, mais il peut déambuler. Il y a plein de coins de chill, voilà, des jeux, beaucoup de jeux pour enfants, plein de coins tranquilles. Et après, le soir, effectivement, ça se transforme plus, voilà, c'est plus orienté vers les adultes.
2: Ouais, ça l'envoyait un peu, ouais.
3: Voilà, la scène se met en avant, quoi.
2: Effectivement, tu l'as dit, il y a un espace pour les enfants. Donc ça veut dire que c'est très famille, c'est très, j'allais dire, presque intergénérationnel.
3: Complètement, oui.
2: Parce que on peut dire qu'on s'occupe des gamins pendant qu'on va consommer de la musique et pas que. Et effectivement, laisser les enfants là être quand même en sécurité avec, quoi.
3: Tout à fait, le site est sécurisé, clôturé. Alors, c'est pas une garderie, voilà. Les parents sont quand même super contents de profiter eux-mêmes de l'espace,
2: c'est un vrai sujet, hein, c'est vrai.
3: Ouais, de l'univers. Les enfants sont occupés évidemment avec pas mal d'activités où on a cette année développé encore une fois un pôle animation, pas garderie mais animation pour orienter, encadrer, ce qu'on s'est rendu compte d'année en année que le public était quand même plus important en termes de famille et d'enfants. Donc effectivement c'est un moment, un lieu de partage pour tout le monde, c'est très familial.
2: Voilà, et puis c'est l'occasion de transmettre la passion pour la musique de génération en génération, et c'est souvent comme ça que ça se fait quand même.
3: Tout à fait, il y a quand même ce côté musique qu'on ne perd pas, voilà, où la musique électronique, je vous apprends rien, c'est hyper vaste, voilà.
2: Ah ouais, c'est
3: donc là, encore une fois, il y en a pour tous les goûts.
2: Alors justement, et ça va commencer donc dès le vendredi soir, le vendredi 5, avec, alors pour celles et ceux qui ont connu, bon ça commence à dater un petit peu là, je vais me faire passer pour l'ancien, je me fais une balle toute seule, Guts, que moi j'ai connu avec Alliance Ethnique.
3: Gutsy, voilà, fondateur d'Alliance Ethnique, où on est encore une fois très fiers de l'accueillir ce vendredi, voilà, avec un univers très funk. Très latin, suivi de Rimena Angel, colombienne, inspirée de Guts aussi, où elle, sa particularité, avec une musique afro-latine, et donc sa particularité, c'est qu'elle chante pendant qu'elle mixe. Voilà, donc on est sur cet univers le vendredi assez éclectique. Voilà.
2: Ouais, parce que Guts, on est aussi encore sur un esprit un peu hip-hop quand même, malgré tout, dans ce qu'il propose.
3: Ouais. Un peu hip-hop, funk, disco, c'est très varié.
2: Ouais.
3: Très varié.
2: Ouais, très musique du monde.
3: Tout à fait, ouais.
2: Et puis, alors après, si on déroule la soirée, il y aura Harpy. Alors, j'ai vu qu'il y a des gens qu'on connaît très, très, très bien ici sur RJR. Oui. Bon, DMC Romu.
3: Voilà, ouais.
2: Salut s'ils nous écoutent, parce que je pense qu'ils écoutent, du coup.
3: Tout à fait. On a pas que des têtes d'affiche avec des DJ internationaux, notamment, mais on a une programmation artistique avec plus de la moitié de DJ locaux, dont James et Romu.
4: Youtube aussi, ouais.
3: Voilà, les deux frères.
2: Youtube, oui, qu'on avait croisé, nous, au Cabaret Vert l'année dernière, et qui tourne bien. Ouais. Alors, ça, c'est vraiment un duo à découvrir.
3: Un autre univers dans le milieu électro où eux ils sont sur du live, ils sont sur des machines.
2: Ouais. Donc, ils sont face à face, je crois, c'est ça. Ouais.
3: C'est ça. Et c'est une musique un peu plus énergique, on va dire. Ouais. Donc c'est pour ça qu'ils clôturent.
2: C'est un peu plus tard dans la soirée, c'est ça.
3: Ils clôturent le vendredi. Ouais.
2: Voilà. Alors, donc ça, c'est pour. Alors, si vous allez sur escapade-electronique.net. Bon, vous allez retrouver tout le détail et puis en plus, vous avez fait les choses bien, donc il y a une petite fiche pour tous les artistes. Je parlais d'intergénérationnel, est-ce que c'est un peu plus le cas le samedi dans le ressenti qu'on peut avoir, en tout cas en regardant la prog
3: C'est surtout le samedi, parce que de par l'amplitude horaire, 15h, 3h du matin, effectivement de 15h à 20h, on a les familles, on a les enfants. Le vendredi, on est sur 18, 3h, donc on a un peu public un peu plus adulte, où il n'y a vraiment pas d'enfants, parce que c'est pas le créneau horaire adapté, et justement le vendredi, on ne met pas en avant. On ne met pas en avant le public familial.
2: Alors voilà, tu parlais des locaux, moins locaux. Là aussi, il y en a un peu pour tout le monde le samedi qui commence effectivement beaucoup plus tôt.
3: Il y en a pour tous les goûts. Donc on a Jérémy Joker, donc qui fait partie de La Chocolette, qui sera parmi nous. En DJ locaux, on a Brigand, pour ceux qui connaissent, Birus. Et sur les têtes d'affiche, on a Maxi, c'est une Marseillaise, avec un style assez groove. Harpy Brown, qui tourne pas mal dans le monde, où on est content de regarder sur sa programmation. Il a signé deux jours avant.
4: Ah oui.
3: Donc, il se retrouve à Damery, donc c'est drôle.
2: Alors, c'était l'une des questions que je voulais te poser, Benjamin. Dans la programmation, il y a du coup de cœur, il y a de l'opportunité, c'est quoi en fait? C'est un peu d'audace parfois de se dire, tiens, là, ça rentre, ça serait bien qu'ils viennent par ici.
3: Ouais, on veut toujours un style qui soit en adéquation avec le site. Voilà, on a nos préférences de par nos aussi.
2: Ouais, il y a les coups de cœur, bien sûr.
3: Les coups de cœur, on est trois à s'organiser sur la programmation artistique avec Léa, notre chargée de com, Dimitri, le coordinateur des DJ, moi-même. Donc on est complémentaires. Voilà, on a chacun un univers, mais la ligne de direction, c'est de rester en adéquation avec le site.
2: Donc ça veut dire qu'on veut rester à taille humaine. Là c'est la quatrième édition. D'ailleurs je sais pas c'est quoi le format max en termes d'affluence que vous pouvez accueillir.
3: Non, tout à fait, on veut rester à taille humaine. On souhaite, et je pense qu'on est sur la bonne voie, de monter en gamme d'un point de vue qualitatif au niveau de l'accueil, au niveau de la programmation. Et donc on a une jauge à l'instant T maximum de 600. Okay. 600 festivaliers, ce qui est déjà une jauge sympathique. Mais le site pourrait accueillir plus de monde, mais on veut pas rentrer dans ce côté masse. Voilà, on veut que les enfants puissent avoir de l'espace pour jouer, les parents puissent avoir aussi un œil, et que ça soit pas non plus la cohue.
2: Ouais, que ce soit un moment agréable à partager entre copains, en famille, effectivement. Je suis obligé de parler justement du côté modèle économique, parce qu'on sait que pour les festivals, et particulièrement de musique, c'est pas simple pour tout le monde. Vous, dans votre formule, qui est un peu hybride, du coup, c'est quoi le modèle finalement pour vous, qui vous permet de durer? Parce que l'idée, c'est qu'on vous retrouve l'année prochaine, dans 2 ans, dans 10 ans.
3: Alors, actuellement, on est... plutôt content, fier, peut-être, ouais, on est en autonomie. Voilà, on n'a pas de subvention, on essaye de gérer notre budget.
2: Vous êtes vraiment en autofinancement.
3: On est en autofinancement. Après, on a été reconnu il y a un an d'intérêt général, ce qui nous permet de délivrer des mécénats et de dynamiser un peu le secteur local. En créant des partenaires, et ce qui est bien, c'est que les entreprises jouent le jeu. Donc, ça nous permet aussi d'avancer. Voilà. Donc, jusqu'où, on sait pas, mais en attendant, on suit notre chemin et ça roule.
2: Je reviens sur la programmation du 5 et 6 pour cette année. Benjamin, dans la programmation, une fois que vous avez booké tout le monde, le choix des horaires, c'est quoi? C'est un deal entre tous les artistes et vous? L'idée, c'est de raconter un peu une histoire, parce que tu nous parlais de Guts et ensuite l'artiste qui arrive derrière. Comment on arrive à se mettre d'accord sur l'histoire que vous racontez au public?
3: Ça a été une discussion qu'on a eue avec toute l'équipe. sur cette année, même sur les éditions précédentes, on s'est dit qu'on voulait monter crescendo. Mmh. Voilà. Alors que c'est pas non plus une obligation, mais par la force des choses, Guts a un style musical qui fait qu'on pourra pas le passer à 2-3 heures du matin. Mmh. Voilà. Donc on a préféré débuter plutôt chill, très très tranquille vers 15-16 heures, et puis monter gentiment en puissance. Mmh. Voilà. Mmh.
2: La dernière question, Damery, c'est pas si loin, on est entre Reims et Épernay. Alors je crois qu'il y a d'ailleurs, j'ai vu, s'il y a des gens qui nous écoutent d'Épernay, il y a des navettes.
3: Tout à fait, oui, il y a des navettes. L'année dernière, on les avait mis en place directement du village jusqu'au site, dans l'idée de désengorger le chemin d'accès qui n'est pas un parking. Et cette année, on met une autre navette à disposition au départ d'Épernay. Donc okay. Sur toute l'amplitude du festival et en aller-retour.
2: Ok, donc même pour rentrer, voilà. Ouais, c'est peut-être même ça le plus important, ouais, je pense, ça, pour ouais. certains. Ouais. Dire aussi, parce que c'est important, il y en a de plus en plus qui s'engagent, et vous faites partie de ces festivals qui s'engagent, éco-responsabilité aussi, on est sur du vert évidemment.
3: Ah bah là totalement, oui, le site en lui-même est plus que vert, donc effectivement on a eu aussi une approche sur cet aspect écologique du festival qui nous semble évident.
2: Ouais. Sur de la restauration par exemple, ça veut dire qu'on est sur du circuit court, on est sur
3: tout à fait, du local. On réduit énormément les déchets, on est toujours sur nos verres réutilisables qu'on voit un petit peu partout, on n'a pas de canettes, on a très très peu de déchets. Donc on est aussi assez content de ça.
2: Bon, vous allez sur escapade-electronique.net, ouais. Il y a le lien pour la billetterie.
3: Exactement.
2: Le plus vite sera le mieux, évidemment, ça s'approche là,
3: ouais.
2: C'est dans quelques jours. Hein.
3: Exactement.
2: Tout le monde est prêt. On peut saluer d'ailleurs, parce que je sais que vous êtes une petite équipe quand même, tous les bénévoles qui travaillent en amont et qui seront sur place pour accueillir tous ces gens.
3: Tout à fait, on est une trentaine de bénévoles, voilà. Donc l'association c'est Fréquence. Et sachez aussi qu'on a la petite sœur de l'escapade qui s'appelle Vert Platine, où toute l'année on déambule en cherchant un peu des spots atypiques dans la région sparnassienne et rémoise, où on a cette petite escapade qu'on propose sur des créneaux assez courts et avec une entrée gratuite.
2: Voilà, donc c'est l'occasion d'aller suivre aussi sur les réseaux. L'affiche est plutôt cool.
4: Ouais, oui, très bien. Aussi. On vous la partagera d'ailleurs sur le site internet. Ouais.
2: Évidemment.
4: Exactement. Merci.
2: Rendez-vous
4: beaucoup.
2: 5 et 6 juin.
4: Merci à vous. Merci Julien. Et puis vous retrouverez évidemment cet échange en podcast sur rjrradio.fr.
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